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Dans cette première émission, nous parlerons du Dimanche des Rameaux. C'est le premier événement qui nous introduit dans la semaine qui, pour beaucoup, a changé le monde. Le Dimanche des Rameaux a été considéré comme une entrée triomphale de Jésus à Jérusalem. Mais en réalité, ce fut une triste entrée. Jésus, l'agneau de Dieu, y allait pour être immolé. Il allait librement donner sa vie pour le rachat de toute l'humanité, pour le pardon de notre péché. Ce premier dimanche des rameaux est en réalité la proclamation de la victoire de Jésus sur les puissances des ténèbres qui en voulaient à sa vie. C'est ce que le docteur Michael Youssef va développer dans cette première émission, qui est une série de 13 messages sur la croix. J'espère que vous ne manquerez aucune émission de cette série. Bonne écoute à tous.

0: Hello, listening friends. We are delighted that you tuned in.
1: Salut à mes auditeurs. Nous sommes ravis que vous nous suivez en ce moment.
0: We are delighted to tell you that we are bringing you a series of messages on the cross.
1: C'est avec plaisir que nous vous proposons une série de messages sur la croix.
0: And then we're going to talk about the resurrection of the Lord Jesus Christ.
1: Et nous parlerons aussi de la résurrection du Seigneur Jésus-Christ.
0: And this is exactly like a chain, so I hope you're not going to miss any of it.
1: Il s'agit donc d'une chaîne de messages. J'espère que vous ne manquerez aucune de ces émissions.
0: And we're going to begin with Palm Sunday.
1: Commençons aujourd'hui par le dimanche des rameaux.
0: Because the days from Palm Sunday to Easter Sunday are called the 8 days that changed the world.
1: Parce que les jours qui partent du dimanche des rameaux jusqu'au dimanche de Pâques sont appelés les 8 jours qui ont changé le monde.
0: And that particular week was looked upon by the early Christian fathers to be the holiest of weeks.
1: Et cette semaine-là est particulièrement considérée par les premiers chrétiens comme étant la plus sainte des semaines.
0: It was so important that the first 3 gospel writers devoted 1/3 of their precious little space in describing its events.
1: C'était si important que les rédacteurs des 3 premiers évangiles ont consacré le tiers de leur précieux petit espace à décrire les événements de cette semaine-là.
0: John gave half of his pages to this week.
1: Jean a, quant à lui, consacré la moitié de son livre à cette semaine-là.
0: This fact alone should be very telling of how central that the acts of this week are to the Christian faith.
1: Ce seul fait en dit beaucoup sur la place centrale qu'occupent les événements de cette semaine par rapport à la foi chrétienne.
0: Someone said that Palm Sunday, Good Friday, and Easter Sunday form a 3-legged stool upon which the Christian faith rests.
1: Quelqu'un a dit que le dimanche des rameaux, le vendredi saint et le dimanche de Pâques forment un trépied sur lequel repose la foi chrétienne.
0: The other days of that holy week are like spindles running from one leg to another, supporting and reinforcing them.
1: Les autres jours de cette semaine sainte sont comme des girouettes qui passent d'un pied à l'autre pour les supporter et les renforcer.
0: If you remove any of these 3 legs, the whole stool will collapse.
1: Si vous enlevez un de ces 3 pieds, tout le reste s'écroule.
0: They stand together or they fall together.
1: Ils tiennent debout ensemble ou ils s'écroulent ensemble.
0: Good Friday did not happen in a vacuum.
1: Le vendredi saint n'est pas arrivé dans le vide.
0: Palm Sunday led to Good Friday.
1: Le dimanche des rameaux a conduit au vendredi saint.
0: Good Friday led to Easter.
1: Le vendredi saint a conduit à la Pâque.
0: Palm Sunday has been described as a triumphant entry into Jerusalem, but in reality it was a sad entry.
1: Le dimanche des rameaux a été décrit comme l'entrée triomphale à Jérusalem, mais en réalité, ce fut une triste entrée.
0: It is a picture of great sadness merging into gladness.
1: C'est une image de grande tristesse qui se fond dans une atmosphère de joie.
0: It is a picture of an ineffable sorrow preparing the way for an unutterable and final joy.
1: C'est l'illustration d'un état de souffrance qui prépare le chemin pour aboutir à une félicité et une joie éternelle.
0: What we call Palm Sunday was a day on which the sacrificial lamb for the Passover was secluded.
1: Ce que nous appelons dimanche des rameaux fut un jour pendant lequel l'agneau du sacrifice pour la Pâque a été séparé.
0: A day when the sacrificial lamb was chosen and set aside.
1: Un jour pendant lequel l'agneau du sacrifice a été choisi et mis à part.
0: A day when the sacrificial lamb was prepared for slaughter.
1: Un jour où l'agneau du sacrifice a été préparé pour être immolé.
0: This is an incredible imagery here.
1: Nous avons ici une illustration incroyable.
0: On that first Palm Sunday, the Lamb of God, who takes away the sin of the world, was marching toward his slaughter.
1: Pendant ce premier dimanche des rameaux, l'agneau de Dieu qui ôte le péché du monde marchait vers son immolation.
0: Luke 9:51 tells us that Jesus had set his face toward Jerusalem.
1: Luc chapitre 9 verset 51 nous dit que Jésus a résolu de se rendre à Jérusalem.
0: That means that he had made up his mind to go there because he had an important business to do.
1: Cela veut dire qu'il a décidé d'y aller parce qu'il y avait une importante affaire à régler.
0: Nothing was going to deter him from going into Jerusalem.
1: Et rien ne l'empêcherait de se rendre à Jérusalem.
0: Your salvation and mine and the salvation of the rest of the world dependent on this faithful journey.
1: Votre salut est le mien et le salut de tout le reste du monde dépendait de ce voyage décisif.
0: Listening friends, please try to use your imagination here.
1: Amis auditeurs, essayez s'il vous plaît de vous représenter la scène.
0: Jerusalem was a small city, and during that week it was wall to wall with people.
1: Jérusalem est une petite ville, et pendant cette semaine-là, les gens étaient tassés les uns contre les autres.
0: Josephus the historian sets the number of people during that week in Jerusalem at 3 million.
1: Joseph, l'historien, estime le nombre d'habitants à Jérusalem pendant cette semaine à environ 3 millions de personnes.
0: Imagine 3 million people in this little ancient city all wanted to be there for the Jewish Passover.
1: Imaginez 3 millions de gens dans cette ancienne ville, tous voulant y être pour la Pâque juive.
0: The fame of Jesus had of course spread throughout the countryside.
1: La renommée de Jésus s'est bien entendu répandue dans toute la contrée.
0: The 3 years of public ministry had made him a household name.
1: Les 3 années de ministère public l'ont fait connaître de tous.
0: His miracles and above all his authoritative word had made him prominent.
1: Ses miracles et par-dessus tout son autorité l'ont rendu éminent.
0: Many people made the pilgrims that year with the hope that they might catch a glimpse of Jesus.
1: Plusieurs ont fait le déplacement cette année-là avec l'espoir d'apercevoir Jésus.
0: Especially after the news of raising Lazarus from the dead.
1: Et spécialement après la nouvelle de la résurrection de Lazare.
0: But the remarkable thing about Palm Sunday is that Jesus chose to enter Jerusalem publicly and deliberately.
1: Mais la chose la plus remarquable concernant le dimanche des Rameaux, c'est que Jésus ait choisi d'entrer publiquement et librement à Jérusalem.
0: There were many times when he went quietly to gatherings and to feasts.
1: Plusieurs fois, il y est allé tranquillement pour des rassemblements et des fêtes.
0: There were many times when he avoided publicity.
1: À plusieurs occasions, il a évité la publicité.
0: There were many times when he told people after performing a miracle not to talk about it.
1: À plusieurs occasions, il a défendu aux gens de parler d'un miracle qu'il venait d'opérer.
0: In order to avoid misunderstanding.
1: C'était afin d'éviter les incompréhensions.
0: He wanted to avoid people following him for the wrong motives and the wrong reasons.
1: Il voulait éviter que les gens le suivent pour des mauvaises raisons et des mauvaises motivations.
0: He did not want them to misunderstand his real mission.
1: Il ne voulait pas qu'ils se trompent sur sa vraie mission.
0: But now it is different.
1: Mais maintenant, c'est différent.
0: He is entering Jerusalem as God's Messiah.
1: Il entrait dans Jérusalem en tant que le Messie de Dieu.
0: He is entering Jerusalem surrounded with his disciples and with vast crowd of Galileans.
1: Il entrait dans Jérusalem entouré de ses disciples et d'une grande foule de Galiléens.
0: I need to explain something to you.
1: Il faut que je vous explique quelque chose ici.
0: The Galileans were always more friendly to Jesus than those from Judea.
1: Les Galiléens étaient toujours plus amicaux avec Jésus que ceux de la Judée.
0: The Galileans were thought to have come under the Gentile influence and they were treated with contempt by those who are from Judea.
1: Les Galiléens étaient considérés comme ayant subi l'influence des païens et ils étaient traités avec mépris par les ressortissants de la Judée.
0: The people were full of expectations. At least, finally, someone is going to do something instead of just talking.
1: Les gens étaient dans l'attente, car enfin, quelqu'un allait faire quelque chose au lieu de se limiter seulement au discours.
0: Of course, there were plenty of mischief makers who would love to see an insurrection or a revolt against the Romans.
1: Il y avait bien sûr plusieurs semeurs de troubles qui auraient aimé voir une insurrection ou une révolte contre les Romains.
0: There was a revolutionary man in prison already. His first name was Jesus and his last name was Barabbas, which means the son of the father.
1: Et il y avait déjà un révolutionnaire en prison. Son prénom était Jésus et son nom Barabbas, ce qui signifie fils du père.
0: While this revolutionary Jesus Barabbas waited in prison, Jesus, the real son of the father, was riding into town proclaiming the coming kingdom.
1: Et pendant que ce révolutionnaire de Jésus Barabbas était en prison, Jésus, le vrai fils du Père, entrait en ville proclamant le royaume à venir.
0: The shout of praise, the waving of palm branches, and the soaring hopes of people have deeply touched Jesus.
1: Les cris de louange, les rameaux de palmiers que l'on agitait, et l'espoir du peuple qui planait dans l'air ont profondément touché Jésus.
0: But not in the role that the crowd wanted to give him.
1: Mais non pas selon le rôle que la foule voulait lui assigner.
0: People often like to manipulate their leaders to get them to do what they want them to do.
1: Les gens aiment souvent manipuler leurs leaders afin de les amener à faire ce qu'ils veulent qu'ils fassent.
0: When the leaders do not do what the people want, they get disappointed.
1: Et quand les leaders ne font pas ce qu'ils veulent, alors ils sont déçus.
0: Luke tells us that when Jesus arrived at the outskirts of the city, he did something unbelievable for a king on his coronation day.
1: Luke nous raconte que lorsque Jésus est arrivé aux abords de la ville, il a fait quelque chose d'incroyable pour un roi pendant la journée de son couronnement.
0: With deep sadness and tears streaming down his cheeks, he said the following.
1: Avec une grande tristesse et des larmes coulant le long de ses joues, il a dit ceci.
0: If you even had only known on this day what would bring you peace, but now it is hidden from your eyes.
1: Si seulement tu avais connu ce jour qui t'apporte la paix, mais maintenant ces choses te sont cachées.
0: He wept for people because they were so blind.
1: Il a pleuré pour le peuple parce que celui-ci était tellement aveugle.
0: They wanted a military leader and a conquering hero, but Jesus brought no waving swords or charging cavalry.
1: Eux, ils voulaient un chef militaire et un héros concurrent, mais Jésus n'est venu ni avec une épée flamboyante ni avec une cavalerie d'assaut.
0: He brought only himself and the authority of his word.
1: Il n'a apporté que lui-même et l'autorité de sa parole.
0: For the kingdom of Jesus needs only one person, himself.
1: Car le royaume de Jésus n'a besoin que d'une personne, Jésus lui-même.
0: I wonder how many times Jesus still cries over those who are confused.
1: Je me demande combien de fois Jésus continue-t-il de pleurer sur ceux qui sont embarrassés.
0: Over those who take his love and forgiveness for granted.
1: Sur ceux qui considèrent son amour et son pardon comme un acquis d'avance.
0: Over those who interpret his grace to be license for carnality.
1: Sur ceux qui interprètent sa grâce comme étant une licence pour la sensualité.
0: Over those who interpret his dying on the cross to be an excuse for not carrying their cross.
1: Sur ceux qui interprètent sa mort sur la croix comme étant une excuse pour ne pas porter leur croix.
0: Over those who interpret his compassion and long suffering as indifference and uncaring.
1: Sur ceux qui interprètent sa compassion et sa patience comme une indifférence et un manque d'attention.
0: Oh, how much he still weeps over his church lack of discernment.
1: Oh, comme il doit être encore en train de pleurer sur le manque de discernement de son église.
0: Oh, how he must still weep for those who play politics with his church.
1: Oh, comme il doit être encore en train de pleurer sur ceux qui font un jeu politique avec son église.
0: Oh, how he must still weep for their wanting a Christ who fits their political, social and cultural agendas.
1: Oh, comme il doit être encore en train de pleurer sur leur désir d'avoir un Christ qui corresponde à leur conception politique, sociale et culturelle.
0: Back to Palm Sunday again.
1: Mais revenons au dimanche des rameaux.
0: The Jews were screaming, Hosanna, which is a combination of two words.
1: Les Juifs criaient, Hosanna, ce qui est une combinaison de deux mots.
0: It meaning save now.
1: Et qui signifie sauve maintenant.
0: Blessed is he who comes in the name of the Lord, even the King of Israel.
1: Béni soit celui qui vient au nom du Seigneur, le roi d'Israël.
0: The shouting Hosanna was an appeal for Jesus to save them.
1: Le cri Hosanna était un recours à Jésus, lui demandant de les sauver.
0: Save now, they were saying.
1: Sauve maintenant, disaient-ils.
0: And Jesus has heard their cry and Jesus answered their plea.
1: Et Jésus a entendu leur cri et il a répondu à leur appel.
0: Oh, but the method is unexpected.
1: Oh, mais la méthode était inattendue.
0: Oh, but the root was puzzling.
1: Oh, mais la racine était intrigante.
0: Oh, but the way he is going to save is perplexing to human mind.
1: Oh, la façon dont il allait sauver était difficile à comprendre du point de vue humain.
0: But he knew that their hosanna soon will dissolve into crucify him, crucify him.
1: Mais il savait que leur hosanna allait bientôt se transformer en crucifie-le, crucifie-le.
0: Their cry for salvation imagined the glitter of the coronation ceremony.
1: Leur cri pour le salut donnait l'idée d'une cérémonie de couronnement.
0: But Jesus knew that their salvation would mean the shedding of his blood on the cross.
1: Mais Jésus savait que leur salut signifiait que son sang coule sur la croix.
0: Their cry for salvation imagined the establishment of a throne.
1: Leur cri pour le salut signifiait l'établissement d'un trône.
0: But he perceived the nails and the thorns.
1: Mais lui, il aperçut les clous et les épines.
0: The cry for salvation imagined the breaking of the Roman yoke and political freedom.
1: Le cri pour le salut signifiait la destruction du joug de l'Empire romain.
0: He knew that their and our most desperate need is a breaking of the yoke of sin.
1: Mais lui, il savait que leur besoin le plus désespéré, ainsi que le nôtre, c'est la destruction du joug du péché.
0: You cannot have Hosanna without crucify.
1: Vous ne pouvez avoir d'Hosanna sans crucifix.
0: Therefore, while they were saying, Hosanna, save now, they unknowingly were crying, crucify, crucify.
1: Ainsi donc, pendant qu'ils criaient, Hosanna, sauve maintenant, sans le savoir, ils criaient, crucifie, crucifie.
0: For there can be no salvation without the cross.
1: Car il ne peut y avoir de salut sans la croix.
0: You may not like the idea that someone dying on the cross 2,000 years ago can be your only salvation.
1: Il se pourrait que vous n'aimiez pas l'idée que quelqu'un mourant sur la croix il y a 2000 ans puisse être votre seule source de salut.
0: You may refuse to see the logic of the cross.
1: Il se pourrait aussi que vous refusiez la logique de la croix.
0: You may say, it is not fair for a sinless man to die for my sin.
1: Et vous pourriez même dire, ce n'est pas juste qu'un homme sans péché meure pour mon péché.
0: You may refuse to accept the historical evidence of the cross.
1: Il se pourrait que vous refusiez l'évidence historique de la croix.
0: But all of that does not contradict the historical evidence.
1: Mais tout cela ne contredit en rien l'évidence historique.
0: All of your protesting will not exempt you from the responsibility of responding to his love.
1: Toutes vos protestations ne vont pas vous abstoudre de la responsabilité que vous avez de répondre à son amour.
0: What you do with the cross is your choice.
1: Ce que vous faites du message de la croix vous regarde.
0: But you must understand that there are consequences to your decision.
1: Mais vous devez comprendre qu'il y a des conséquences qui s'attachent à votre décision.
0: Eternal consequences.
1: Et des conséquences éternelles.
0: Will you respond to the cross today?
1: Allez-vous répondre à l'invitation de la croix aujourd'hui?
0: Will you say, Lord Jesus, you, the perfect, died for my sin. Forgive me.
1: Allez-vous dire, Seigneur Jésus, toi le juste, tu es mort pour mon péché, pardonne-moi.
0: Jesus promised to forgive all repentant sinners.
1: Jésus a promis de pardonner à tout pécheur repentant.
0: In going to Jerusalem, the words of Zechariah the prophet were written hundreds of years earlier before were ringing in his ears.
1: En allant à Jérusalem, les paroles de Zacharie le prophète, écrites des centaines d'années plus tôt, résonnaient dans ses oreilles.
0: Zechariah 9:9 says, "Rejoice greatly, O daughter of Zion."
1: Zacharie chapitre 9, verset 9 dit, "Sois transportée dans l'allégresse, fille de Sion."
0: Shout, O daughter of Jerusalem.
1: Pousse des cris de joie, fille de Jérusalem.
0: See your king comes to you, righteous and having salvation.
1: Voici, ton roi vient à toi, il est juste et sauveur.
0: Gentle and riding on a donkey.
1: Il est humble et monté sur un âne.
0: On a colt, the foal of a donkey.
1: Sur un âne, le petit d'une ânesse.
0: This was a far cry from their image of a conquering hero who would sweep into Jerusalem in a chariot pulled by two white horses.
1: Ceci est une interpellation à l'idée d'un héros conquérant qui entre dans Jérusalem avec un char tiré par deux chevaux blancs.
0: Oh, but remember, he rides the clouds for your help.
1: Oh, mais souvenez-vous qu'il a traversé les nuages pour vous venir en aide.
0: This was a far cry from the plots and the plannings of the Zealot Revolutionary Party.
1: C'est en fait une interpellation au complot et au projet révolutionnaire du parti zélote.
0: But his liberating was for eternity.
1: Mais la libération que Jésus opérait était pour l'éternité.
0: You see, Jesus conquering would take place on the battlefields of the minds and the hearts and not in the streets of Jerusalem.
1: Vous voyez, le triomphe de Jésus s'opère sur le champ des batailles des pensées et des cœurs et non dans les rues de Jérusalem.
0: Jesus' victory would last for eternity instead of falling within the century and be buried in the history books.
1: La victoire de Jésus est éternelle et non quelque chose qui dure quelques siècles pour être enseveli dans les livres d'histoire.
0: On that first Palm Sunday when Jesus rode to Jerusalem, God was ready to present his peace plan to humanity.
1: Lors de ce premier dimanche de Rameaux, alors que Jésus entrait dans Jérusalem, Dieu s'apprêtait à présenter son plan de paix à l'humanité.
0: There would be no compromise.
1: Il n'y avait pas de compromis possible.
0: The final skirmish took place on Good Friday, but people did not realize that the battle was already won by Jesus coming to Jerusalem.
1: La dernière échauffourée a eu lieu pendant le Vendredi Saint, mais les gens n'ont pas réalisé que la bataille avait déjà été remportée par la venue de Jésus à Jérusalem.
0: Palm Sunday is a day when Jesus proclaimed his victory over the hostile forces over him.
1: Le dimanche des Rameaux est un jour durant lequel Jésus a proclamé sa victoire sur les forces hostiles qui s'acharnaient contre lui.
0: And God still seeking to let everyone know that the battle is over and Christ has won.
1: Et Dieu cherche jusqu'à présent à faire savoir à tout le monde que la bataille est terminée et que Christ a remporté la victoire.
0: And Jesus' life itself was a treaty.
1: Et la vie de Jésus elle-même est comme un traité.
0: Will you respond to him and receive eternal life?
1: Allez-vous répondre à son appel et recevoir la vie éternelle?
0: You can be assured of eternal life here and now.
1: Vous pouvez être assuré de la vie éternelle ici et maintenant.
0: If that is your desire, I want to pray with you.
1: Si c'est cela votre désir, je voudrais donc prier avec vous.
0: Heavenly Father,
1: Père Céleste,
0: I thank you for Jesus.
1: Je te remercie pour Jésus.
0: I thank you that he died on the cross for me.
1: Je te remercie de ce qu'il est mort sur la croix pour moi.
0: I thank you that I can receive forgiveness from his hand.
1: Je te remercie de ce que je peux recevoir le pardon de ses mains.
0: And I thank you that I can be assured of heaven here and now.
1: Et je te remercie de ce que je peux être assuré du paradis ici et maintenant.
0: In his name I pray.
1: En son nom, j'ai prié.
0: Amen.
1: Amen. Vous venez de suivre Sur le chemin du Seigneur, une production en duo de Leading the Way avec le Dr. Michael Youssef. Aujourd'hui, nous avons parlé du Dimanche des Rameaux, qui est le premier événement de la Semaine Sainte. Jésus est entré à Jérusalem, mais cette fois-ci avec une autre signification. Il y est entré avec l'idée d'aller mourir à la croix pour le salut de l'humanité. Pendant que les uns criaient « Hosanna », c'est-à-dire « Sauve maintenant », lui, il a persévéré les épines et les clous. Il l'a fait pour toi et pour moi, afin que nous ayons un moyen d'être sauvés. J'espère que tu répondes à son amour. Merci d'avoir suivi cette émission. Nous sommes donc sur une série de messages sur la croix. Et dans la prochaine émission, nous parlerons de la signification réelle de la croix. Ne manquez donc pas le rendez-vous. Et nous espérons que vous nous écriviez pour nous poser des questions ou pour nous dire que vous avez répondu à l'appel du Seigneur pour avoir la vie éternelle. Si vous l'avez fait, nous serons très heureux de correspondre avec vous. Notre adresse complète vous sera communiquée tout à l'heure. En attendant, portez-vous bien dans le Seigneur et que Dieu vous bénisse. À la prochaine.
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Dans cette première émission, nous parlerons du Dimanche des Rameaux. C'est le premier événement qui nous introduit dans la semaine qui, pour beaucoup, a changé le monde. Le Dimanche des Rameaux a été considéré comme une entrée triomphale de Jésus à Jérusalem. Mais en réalité, ce fut une triste entrée. Jésus, l'agneau de Dieu, y allait pour être immolé. Il allait librement donner sa vie pour le rachat de toute l'humanité, pour le pardon de notre péché. Ce premier dimanche des rameaux est en réalité la proclamation de la victoire de Jésus sur les puissances des ténèbres qui en voulaient à sa vie. C'est ce que le docteur Michael Youssef va développer dans cette première émission, qui est une série de 13 messages sur la croix. J'espère que vous ne manquerez aucune émission de cette série. Bonne écoute à tous.

0: Hello, listening friends. We are delighted that you tuned in.
1: Salut à mes auditeurs. Nous sommes ravis que vous nous suivez en ce moment.
0: We are delighted to tell you that we are bringing you a series of messages on the cross.
1: C'est avec plaisir que nous vous proposons une série de messages sur la croix.
0: And then we're going to talk about the resurrection of the Lord Jesus Christ.
1: Et nous parlerons aussi de la résurrection du Seigneur Jésus-Christ.
0: And this is exactly like a chain, so I hope you're not going to miss any of it.
1: Il s'agit donc d'une chaîne de messages. J'espère que vous ne manquerez aucune de ces émissions.
0: And we're going to begin with Palm Sunday.
1: Commençons aujourd'hui par le dimanche des rameaux.
0: Because the days from Palm Sunday to Easter Sunday are called the 8 days that changed the world.
1: Parce que les jours qui partent du dimanche des rameaux jusqu'au dimanche de Pâques sont appelés les 8 jours qui ont changé le monde.
0: And that particular week was looked upon by the early Christian fathers to be the holiest of weeks.
1: Et cette semaine-là est particulièrement considérée par les premiers chrétiens comme étant la plus sainte des semaines.
0: It was so important that the first 3 gospel writers devoted 1/3 of their precious little space in describing its events.
1: C'était si important que les rédacteurs des 3 premiers évangiles ont consacré le tiers de leur précieux petit espace à décrire les événements de cette semaine-là.
0: John gave half of his pages to this week.
1: Jean a, quant à lui, consacré la moitié de son livre à cette semaine-là.
0: This fact alone should be very telling of how central that the acts of this week are to the Christian faith.
1: Ce seul fait en dit beaucoup sur la place centrale qu'occupent les événements de cette semaine par rapport à la foi chrétienne.
0: Someone said that Palm Sunday, Good Friday, and Easter Sunday form a 3-legged stool upon which the Christian faith rests.
1: Quelqu'un a dit que le dimanche des rameaux, le vendredi saint et le dimanche de Pâques forment un trépied sur lequel repose la foi chrétienne.
0: The other days of that holy week are like spindles running from one leg to another, supporting and reinforcing them.
1: Les autres jours de cette semaine sainte sont comme des girouettes qui passent d'un pied à l'autre pour les supporter et les renforcer.
0: If you remove any of these 3 legs, the whole stool will collapse.
1: Si vous enlevez un de ces 3 pieds, tout le reste s'écroule.
0: They stand together or they fall together.
1: Ils tiennent debout ensemble ou ils s'écroulent ensemble.
0: Good Friday did not happen in a vacuum.
1: Le vendredi saint n'est pas arrivé dans le vide.
0: Palm Sunday led to Good Friday.
1: Le dimanche des rameaux a conduit au vendredi saint.
0: Good Friday led to Easter.
1: Le vendredi saint a conduit à la Pâque.
0: Palm Sunday has been described as a triumphant entry into Jerusalem, but in reality it was a sad entry.
1: Le dimanche des rameaux a été décrit comme l'entrée triomphale à Jérusalem, mais en réalité, ce fut une triste entrée.
0: It is a picture of great sadness merging into gladness.
1: C'est une image de grande tristesse qui se fond dans une atmosphère de joie.
0: It is a picture of an ineffable sorrow preparing the way for an unutterable and final joy.
1: C'est l'illustration d'un état de souffrance qui prépare le chemin pour aboutir à une félicité et une joie éternelle.
0: What we call Palm Sunday was a day on which the sacrificial lamb for the Passover was secluded.
1: Ce que nous appelons dimanche des rameaux fut un jour pendant lequel l'agneau du sacrifice pour la Pâque a été séparé.
0: A day when the sacrificial lamb was chosen and set aside.
1: Un jour pendant lequel l'agneau du sacrifice a été choisi et mis à part.
0: A day when the sacrificial lamb was prepared for slaughter.
1: Un jour où l'agneau du sacrifice a été préparé pour être immolé.
0: This is an incredible imagery here.
1: Nous avons ici une illustration incroyable.
0: On that first Palm Sunday, the Lamb of God, who takes away the sin of the world, was marching toward his slaughter.
1: Pendant ce premier dimanche des rameaux, l'agneau de Dieu qui ôte le péché du monde marchait vers son immolation.
0: Luke 9:51 tells us that Jesus had set his face toward Jerusalem.
1: Luc chapitre 9 verset 51 nous dit que Jésus a résolu de se rendre à Jérusalem.
0: That means that he had made up his mind to go there because he had an important business to do.
1: Cela veut dire qu'il a décidé d'y aller parce qu'il y avait une importante affaire à régler.
0: Nothing was going to deter him from going into Jerusalem.
1: Et rien ne l'empêcherait de se rendre à Jérusalem.
0: Your salvation and mine and the salvation of the rest of the world dependent on this faithful journey.
1: Votre salut est le mien et le salut de tout le reste du monde dépendait de ce voyage décisif.
0: Listening friends, please try to use your imagination here.
1: Amis auditeurs, essayez s'il vous plaît de vous représenter la scène.
0: Jerusalem was a small city, and during that week it was wall to wall with people.
1: Jérusalem est une petite ville, et pendant cette semaine-là, les gens étaient tassés les uns contre les autres.
0: Josephus the historian sets the number of people during that week in Jerusalem at 3 million.
1: Joseph, l'historien, estime le nombre d'habitants à Jérusalem pendant cette semaine à environ 3 millions de personnes.
0: Imagine 3 million people in this little ancient city all wanted to be there for the Jewish Passover.
1: Imaginez 3 millions de gens dans cette ancienne ville, tous voulant y être pour la Pâque juive.
0: The fame of Jesus had of course spread throughout the countryside.
1: La renommée de Jésus s'est bien entendu répandue dans toute la contrée.
0: The 3 years of public ministry had made him a household name.
1: Les 3 années de ministère public l'ont fait connaître de tous.
0: His miracles and above all his authoritative word had made him prominent.
1: Ses miracles et par-dessus tout son autorité l'ont rendu éminent.
0: Many people made the pilgrims that year with the hope that they might catch a glimpse of Jesus.
1: Plusieurs ont fait le déplacement cette année-là avec l'espoir d'apercevoir Jésus.
0: Especially after the news of raising Lazarus from the dead.
1: Et spécialement après la nouvelle de la résurrection de Lazare.
0: But the remarkable thing about Palm Sunday is that Jesus chose to enter Jerusalem publicly and deliberately.
1: Mais la chose la plus remarquable concernant le dimanche des Rameaux, c'est que Jésus ait choisi d'entrer publiquement et librement à Jérusalem.
0: There were many times when he went quietly to gatherings and to feasts.
1: Plusieurs fois, il y est allé tranquillement pour des rassemblements et des fêtes.
0: There were many times when he avoided publicity.
1: À plusieurs occasions, il a évité la publicité.
0: There were many times when he told people after performing a miracle not to talk about it.
1: À plusieurs occasions, il a défendu aux gens de parler d'un miracle qu'il venait d'opérer.
0: In order to avoid misunderstanding.
1: C'était afin d'éviter les incompréhensions.
0: He wanted to avoid people following him for the wrong motives and the wrong reasons.
1: Il voulait éviter que les gens le suivent pour des mauvaises raisons et des mauvaises motivations.
0: He did not want them to misunderstand his real mission.
1: Il ne voulait pas qu'ils se trompent sur sa vraie mission.
0: But now it is different.
1: Mais maintenant, c'est différent.
0: He is entering Jerusalem as God's Messiah.
1: Il entrait dans Jérusalem en tant que le Messie de Dieu.
0: He is entering Jerusalem surrounded with his disciples and with vast crowd of Galileans.
1: Il entrait dans Jérusalem entouré de ses disciples et d'une grande foule de Galiléens.
0: I need to explain something to you.
1: Il faut que je vous explique quelque chose ici.
0: The Galileans were always more friendly to Jesus than those from Judea.
1: Les Galiléens étaient toujours plus amicaux avec Jésus que ceux de la Judée.
0: The Galileans were thought to have come under the Gentile influence and they were treated with contempt by those who are from Judea.
1: Les Galiléens étaient considérés comme ayant subi l'influence des païens et ils étaient traités avec mépris par les ressortissants de la Judée.
0: The people were full of expectations. At least, finally, someone is going to do something instead of just talking.
1: Les gens étaient dans l'attente, car enfin, quelqu'un allait faire quelque chose au lieu de se limiter seulement au discours.
0: Of course, there were plenty of mischief makers who would love to see an insurrection or a revolt against the Romans.
1: Il y avait bien sûr plusieurs semeurs de troubles qui auraient aimé voir une insurrection ou une révolte contre les Romains.
0: There was a revolutionary man in prison already. His first name was Jesus and his last name was Barabbas, which means the son of the father.
1: Et il y avait déjà un révolutionnaire en prison. Son prénom était Jésus et son nom Barabbas, ce qui signifie fils du père.
0: While this revolutionary Jesus Barabbas waited in prison, Jesus, the real son of the father, was riding into town proclaiming the coming kingdom.
1: Et pendant que ce révolutionnaire de Jésus Barabbas était en prison, Jésus, le vrai fils du Père, entrait en ville proclamant le royaume à venir.
0: The shout of praise, the waving of palm branches, and the soaring hopes of people have deeply touched Jesus.
1: Les cris de louange, les rameaux de palmiers que l'on agitait, et l'espoir du peuple qui planait dans l'air ont profondément touché Jésus.
0: But not in the role that the crowd wanted to give him.
1: Mais non pas selon le rôle que la foule voulait lui assigner.
0: People often like to manipulate their leaders to get them to do what they want them to do.
1: Les gens aiment souvent manipuler leurs leaders afin de les amener à faire ce qu'ils veulent qu'ils fassent.
0: When the leaders do not do what the people want, they get disappointed.
1: Et quand les leaders ne font pas ce qu'ils veulent, alors ils sont déçus.
0: Luke tells us that when Jesus arrived at the outskirts of the city, he did something unbelievable for a king on his coronation day.
1: Luke nous raconte que lorsque Jésus est arrivé aux abords de la ville, il a fait quelque chose d'incroyable pour un roi pendant la journée de son couronnement.
0: With deep sadness and tears streaming down his cheeks, he said the following.
1: Avec une grande tristesse et des larmes coulant le long de ses joues, il a dit ceci.
0: If you even had only known on this day what would bring you peace, but now it is hidden from your eyes.
1: Si seulement tu avais connu ce jour qui t'apporte la paix, mais maintenant ces choses te sont cachées.
0: He wept for people because they were so blind.
1: Il a pleuré pour le peuple parce que celui-ci était tellement aveugle.
0: They wanted a military leader and a conquering hero, but Jesus brought no waving swords or charging cavalry.
1: Eux, ils voulaient un chef militaire et un héros concurrent, mais Jésus n'est venu ni avec une épée flamboyante, ni avec une cavalerie d'assaut.
0: He brought only himself and the authority of his word.
1: Il n'a apporté que lui-même et l'autorité de sa parole.
0: For the kingdom of Jesus needs only one person, himself.
1: Car le royaume de Jésus n'a besoin que d'une personne, Jésus lui-même.
0: I wonder how many times Jesus still cries over those who are confused.
1: Je me demande combien de fois Jésus continue-t-il de pleurer sur ceux qui sont embarrassés.
0: Over those who take his love and forgiveness for granted.
1: Sur ceux qui considèrent son amour et son pardon comme un acquis d'avance.
0: Over those who interpret his grace to be license for carnality.
1: Sur ceux qui interprètent sa grâce comme étant une licence pour la sensualité.
0: Over those who interpret his dying on the cross to be an excuse for not carrying their cross.
1: Sur ceux qui interprètent sa mort sur la croix comme étant une excuse pour ne pas porter leur croix.
0: Over those who interpret his compassion and long suffering as indifference and uncaring.
1: Sur ceux qui interprètent sa compassion et sa patience comme une indifférence et un manque d'attention.
0: Oh, how must he still weeps over his church lack of discernment.
1: Oh, comme il doit être encore en train de pleurer sur le manque de discernement de son église.
0: Oh, how he must still weep for those who play politics with his church.
1: Oh, comme il doit être encore en train de pleurer sur ceux qui font un jeu politique avec son église.
0: Oh, how he must still weep for their wanting a Christ who fits their political, social and cultural agendas.
1: Oh, comme il doit être encore en train de pleurer sur leur désir d'avoir un Christ qui corresponde à leur conception politique, sociale et culturelle.
0: Back to Palm Sunday again.
1: Mais revenons au dimanche des rameaux.
0: The Jews were screaming, Hosanna, which is a combination of two words.
1: Les Juifs criaient, Hosanna, ce qui est une combinaison de deux mots.
0: It meaning save now.
1: Et qui signifie sauve maintenant.
0: Blessed is he who comes in the name of the Lord, even the King of Israel.
1: Béni soit celui qui vient au nom du Seigneur, le roi d'Israël.
0: The shouting Hosanna was an appeal for Jesus to save them.
1: Le cri Hosanna était un recours à Jésus, lui demandant de les sauver.
0: Save now, they were saying.
1: Sauve maintenant, disaient-ils.
0: And Jesus has heard their cry and Jesus answered their plea.
1: Et Jésus a entendu leur cri et il a répondu à leur appel.
0: Oh, but the method is unexpected.
1: Oh, mais la méthode était inattendue.
0: Oh, but the root was puzzling.
1: Oh, mais la racine était intrigante.
0: Oh, but the way he is going to save is perplexing to human mind.
1: Oh, la façon dont il allait sauver était difficile à comprendre du point de vue humain.
0: But he knew that their hosanna soon will dissolve into crucify him, crucify him.
1: Mais il savait que leur hosanna allait bientôt se transformer en crucifie-le, crucifie-le.
0: Their cry for salvation imagined the glitter of the coronation ceremony.
1: Leur cri pour le salut donnait l'idée d'une cérémonie de couronnement.
0: But Jesus knew that their salvation would mean the shedding of his blood on the cross.
1: Mais Jésus savait que leur salut signifiait que son sang coule sur la croix.
0: Their cry for salvation imagined the establishment of a throne.
1: Leur cri pour le salut signifiait l'établissement d'un trône.
0: But he perceived the nails and the thorns.
1: Mais lui, il aperçut les clous et les épines.
0: The cry for salvation imagined the breaking of the Roman yoke and political freedom.
1: Le cri pour le salut signifiait la destruction du joug de l'Empire romain.
0: He knew that their and our most desperate need is a breaking of the yoke of sin.
1: Mais lui, il savait que leur besoin le plus désespéré, ainsi que le nôtre, c'est la destruction du joug du péché.
0: You cannot have Hosanna without crucify.
1: Vous ne pouvez avoir d'Hosanna sans crucifix.
0: Therefore, while they were saying, Hosanna, save now, they unknowingly were crying, crucify, crucify.
1: Ainsi donc, pendant qu'ils criaient, Hosanna, sauve maintenant, sans le savoir, ils criaient, crucifie, crucifie.
0: For there can be no salvation without the cross.
1: Car il ne peut y avoir de salut sans la croix.
0: You may not like the idea that someone dying on the cross 2,000 years ago can be your only salvation.
1: Il se pourrait que vous n'aimiez pas l'idée que quelqu'un mourant sur la croix il y a 2000 ans puisse être votre seule source de salut.
0: You may refuse to see the logic of the cross.
1: Il se pourrait aussi que vous refusiez la logique de la croix.
0: You may say, it is not fair for a sinless man to die for my sin.
1: Et vous pourriez même dire, ce n'est pas juste qu'un homme sans péché meure pour mon péché.
0: You may refuse to accept the historical evidence of the cross.
1: Il se pourrait que vous refusiez l'évidence historique de la croix.
0: But all of that does not contradict the historical evidence.
1: Mais tout cela ne contredit en rien l'évidence historique.
0: All of your protesting will not exempt you from the responsibility of responding to his love.
1: Toutes vos protestations ne vont pas vous abstoudre de la responsabilité que vous avez de répondre à son amour.
0: What you do with the cross is your choice.
1: Ce que vous faites du message de la croix vous regarde.
0: But you must understand that there are consequences to your decision.
1: Mais vous devez comprendre qu'il y a des conséquences qui s'attachent à votre décision.
0: Eternal consequences.
1: Et des conséquences éternelles.
0: Will you respond to the cross today?
1: Allez-vous répondre à l'invitation de la croix aujourd'hui?
0: Will you say, Lord Jesus, you, the perfect, died for my sin, forgive me?
1: Allez-vous dire, Seigneur Jésus, toi le juste, tu es mort pour mon péché, pardonne-moi.
0: Jesus promised to forgive all repentant sinners.
1: Jésus a promis de pardonner à tout pécheur repentant.
0: In going to Jerusalem, the words of Zechariah the prophet were written hundreds of years earlier before were ringing in his ears.
1: En allant à Jérusalem, les paroles de Zacharie le prophète, écrites des centaines d'années plus tôt, résonnaient dans ses oreilles.
0: Zechariah 9:9 says, "Rejoice greatly, O daughter of Zion."
1: Zacharie chapitre 9, verset 9 dit, "Sois transportée dans l'allégresse, fille de Sion."
0: Shout, O daughter of Jerusalem.
1: Pousse des cris de joie, fille de Jérusalem.
0: See your king comes to you, righteous and having salvation.
1: Voici, ton roi vient à toi, il est juste et sauveur.
0: Gentle and riding on a donkey.
1: Il est humble et monté sur un âne.
0: On a colt, the foal of a donkey.
1: Sur un âne, le petit d'une ânesse.
0: This was a far cry from their image of a conquering hero who would sweep into Jerusalem in a chariot pulled by two white horses.
1: Ceci est une interpellation à l'idée d'un héros conquérant qui entre dans Jérusalem avec un char tiré par deux chevaux blancs.
0: Oh, but remember, he rides the clouds for your help.
1: Oh, mais souvenez-vous qu'il a traversé les nuages pour vous venir en aide.
0: This was a far cry from the plots and the plannings of the Zealot Revolutionary Party.
1: C'est en fait une interpellation au complot et au projet révolutionnaire du parti zélote.
0: But his liberating was for eternity.
1: Mais la libération que Jésus opérait était pour l'éternité.
0: You see, Jesus conquering would take place on the battlefields of the minds and the hearts and not in the streets of Jerusalem.
1: Vous voyez, le triomphe de Jésus s'opère sur le champ des batailles des pensées et des cœurs et non dans les rues de Jérusalem.
0: Jesus' victory would last for eternity instead of falling within the century and be buried in the history books.
1: La victoire de Jésus est éternelle et non quelque chose qui dure quelques siècles pour être enseveli dans les livres d'histoire.
0: On that first Palm Sunday when Jesus rode to Jerusalem, God was ready to present his peace plan to humanity.
1: Lors de ce premier dimanche des Rameaux, alors que Jésus entrait dans Jérusalem, Dieu s'apprêtait à présenter son plan de paix à l'humanité.
0: There would be no compromise.
1: Il n'y avait pas de compromis possible.
0: The final skirmish took place on Good Friday, but people did not realize that the battle was already won by Jesus coming to Jerusalem.
1: La dernière échauffourée a eu lieu pendant le Vendredi Saint, mais les gens n'ont pas réalisé que la bataille avait déjà été remportée par la venue de Jésus à Jérusalem.
0: Palm Sunday is a day when Jesus proclaimed his victory over the hostile forces over him.
1: Le dimanche des Rameaux est un jour durant lequel Jésus a proclamé sa victoire sur les forces hostiles qui s'acharnaient contre lui.
0: And God still seeking to let everyone know that the battle is over and Christ has won.
1: Et Dieu cherche jusqu'à présent à faire savoir à tout le monde que la bataille est terminée et que Christ a remporté la victoire.
0: And Jesus's life itself was a treaty.
1: Et la vie de Jésus elle-même est comme un traité.
0: Will you respond to him and receive eternal life?
1: Allez-vous répondre à son appel et recevoir la vie éternelle?
0: You can be assured of eternal life here and now.
1: Vous pouvez être assuré de la vie éternelle ici et maintenant.
0: If that is your desire, I want to pray with you.
1: Si c'est cela votre désir, je voudrais donc prier avec vous.
0: Heavenly Father,
1: Père Céleste,
0: I thank you for Jesus.
1: Je te remercie pour Jésus.
0: I thank you that he died on the cross for me.
1: Je te remercie de ce qu'il est mort sur la croix pour moi.
0: I thank you that I can receive forgiveness from his hand.
1: Je te remercie de ce que je peux recevoir le pardon de ses mains.
0: And I thank you that I can be assured of heaven here and now.
1: Et je te remercie de ce que je peux être assuré du paradis ici et maintenant.
0: In his name I pray.
1: En son nom, j'ai prié.
0: Amen.
1: Amen. Vous venez de suivre Sur le chemin du Seigneur, une production en duo de Leading the Way avec le Dr. Michael Youssef. Aujourd'hui, nous avons parlé du Dimanche des Rameaux, qui est le premier événement de la Semaine Sainte. Jésus est entré à Jérusalem, mais cette fois-ci avec une autre signification. Il y est entré avec l'idée d'aller mourir à la croix pour le salut de l'humanité. Pendant que les uns criaient « Hosanna », c'est-à-dire « Sauve maintenant », lui, il a persévéré les épines et les clous. Il l'a fait pour toi et pour moi, afin que nous ayons un moyen d'être sauvés. J'espère que tu répondes à son amour. Merci d'avoir suivi cette émission. Nous sommes donc sur une série de messages sur la croix. Et dans la prochaine émission, nous parlerons de la signification réelle de la croix. Ne manquez donc pas le rendez-vous. Et nous espérons que vous nous écriviez pour nous poser des questions ou pour nous dire que vous avez répondu à l'appel du Seigneur pour avoir la vie éternelle. Si vous l'avez fait, nous serons très heureux de correspondre avec vous. Notre adresse complète vous sera communiquée tout à l'heure. En attendant, portez-vous bien dans le Seigneur et que Dieu vous bénisse. À la prochaine.
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1: Bienvenue à cette série d'enseignements sur la croix. 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

Dans cette première émission, nous parlerons du Dimanche des Rameaux. C'est le premier événement qui nous introduit dans la semaine qui, pour beaucoup, a changé le monde. Le Dimanche des Rameaux a été considéré comme une entrée triomphale de Jésus à Jérusalem. Mais en réalité, ce fut une triste entrée. Jésus, l'agneau de Dieu, y allait pour être immolé. Il allait librement donner sa vie pour le rachat de toute l'humanité, pour le pardon de notre péché. Ce premier dimanche des rameaux est en réalité la proclamation de la victoire de Jésus sur les puissances des ténèbres qui en voulaient à sa vie. C'est ce que le docteur Michael Youssef va développer dans cette première émission, qui est une série de 13 messages sur la croix. J'espère que vous ne manquerez aucune émission de cette série. Bonne écoute à tous.

0: Hello, listening friends. We are delighted that you tuned in.
1: Salut à mes auditeurs. Nous sommes ravis que vous nous suivez en ce moment.
0: We are delighted to tell you that we are bringing you a series of messages on the cross.
1: C'est avec plaisir que nous vous proposons une série de messages sur la croix.
0: And then we're going to talk about the resurrection of the Lord Jesus Christ.
1: Et nous parlerons aussi de la résurrection du Seigneur Jésus-Christ.
0: And this is exactly like a chain, so I hope you're not going to miss any of it.
1: Il s'agit donc d'une chaîne de messages. J'espère que vous ne manquerez aucune de ces émissions.
0: And we're going to begin with Palm Sunday.
1: Commençons aujourd'hui par le dimanche des rameaux.
0: Because the days from Palm Sunday to Easter Sunday are called the 8 days that changed the world.
1: Parce que les jours qui partent du dimanche des rameaux jusqu'au dimanche de Pâques sont appelés les 8 jours qui ont changé le monde.
0: And that particular week was looked upon by the early Christian fathers to be the holiest of weeks.
1: Et cette semaine-là est particulièrement considérée par les premiers chrétiens comme étant la plus sainte des semaines.
0: It was so important that the first 3 gospel writers devoted 1/3 of their precious little space in describing its events.
1: C'était si important que les rédacteurs des 3 premiers évangiles ont consacré le tiers de leur précieux petit espace à décrire les événements de cette semaine-là.
0: John gave half of his pages to this week.
1: Jean a, quant à lui, consacré la moitié de son livre à cette semaine-là.
0: This fact alone should be very telling of how central that the acts of this week are to the Christian faith.
1: Ce seul fait en dit beaucoup sur la place centrale qu'occupent les événements de cette semaine par rapport à la foi chrétienne.
0: Someone said that Palm Sunday, Good Friday and Easter Sunday form a 3-legged stool upon which the Christian faith rests.
1: Quelqu'un a dit que le dimanche des rameaux, le vendredi saint et le dimanche de Pâques forment un trépied sur lequel repose la foi chrétienne.
0: The other days of that holy week are like spindles running from one leg to another, supporting and reinforcing them.
1: Les autres jours de cette semaine sainte sont comme des girouettes qui passent d'un pied à l'autre pour les supporter et les renforcer.
0: If you remove any of these 3 legs, the whole stool will collapse.
1: Si vous enlevez un de ces 3 pieds, tout le reste s'écroule.
0: They stand together or they fall together.
1: Ils tiennent debout ensemble ou ils s'écroulent ensemble.
0: Good Friday did not happen in a vacuum.
1: Le vendredi saint n'est pas arrivé dans le vide.
0: Palm Sunday led to Good Friday.
1: Le dimanche des rameaux a conduit au vendredi saint.
0: Good Friday led to Easter.
1: Le vendredi saint a conduit à la Pâque.
0: Palm Sunday has been described as a triumphant entry into Jerusalem, but in reality it was a sad entry.
1: Le dimanche des rameaux a été décrit comme l'entrée triomphale à Jérusalem, mais en réalité, ce fut une triste entrée.
0: It is a picture of great sadness merging into gladness.
1: C'est une image de grande tristesse qui se fond dans une atmosphère de joie.
0: It is a picture of an ineffable sorrow preparing the way for an unutterable and final joy.
1: C'est l'illustration d'un état de souffrance qui prépare le chemin pour aboutir à une félicité et une joie éternelle.
0: What we call Palm Sunday was a day on which the sacrificial lamb for the Passover was secluded.
1: Ce que nous appelons dimanche des rameaux fut un jour pendant lequel l'agneau du sacrifice pour la Pâque a été séparé.
0: A day when the sacrificial lamb was chosen and set aside.
1: Un jour pendant lequel l'agneau du sacrifice a été choisi et mis à part.
0: A day when the sacrificial lamb was prepared for slaughter.
1: Un jour où l'agneau du sacrifice a été préparé pour être immolé.
0: This is an incredible imagery here.
1: Nous avons ici une illustration incroyable.
0: On that first Palm Sunday, the Lamb of God, who takes away the sin of the world, was marching toward his slaughter.
1: Pendant ce premier dimanche des rameaux, l'agneau de Dieu qui ôte le péché du monde marchait vers son immolation.
0: Luke 9:51 tells us that Jesus had set his face toward Jerusalem.
1: Luc chapitre 9 verset 51 nous dit que Jésus a résolu de se rendre à Jérusalem.
0: That means that he had made up his mind to go there because he had an important business to do.
1: Cela veut dire qu'il a décidé d'y aller parce qu'il y avait une importante affaire à régler.
0: Nothing was going to deter him from going into Jerusalem.
1: Et rien ne l'empêcherait de se rendre à Jérusalem.
0: Your salvation and mine and the salvation of the rest of the world dependent on this faithful journey.
1: Votre salut est le mien et le salut de tout le reste du monde dépendait de ce voyage décisif.
0: Listening friends, please try to use your imagination here.
1: Amis auditeurs, essayez s'il vous plaît de vous représenter la scène.
0: Jerusalem was a small city, and during that week it was wall to wall with people.
1: Jérusalem est une petite ville, et pendant cette semaine-là, les gens étaient tassés les uns contre les autres.
0: Josephus the historian sets the number of people during that week in Jerusalem at 3 million.
1: Joseph, l'historien, estime le nombre d'habitants à Jérusalem pendant cette semaine à environ 3 millions de personnes.
0: Imagine 3 million people in this little ancient city all wanted to be there for the Jewish Passover.
1: Imaginez 3 millions de gens dans cette ancienne ville, tous voulant y être pour la Pâque juive.
0: The fame of Jesus had of course spread throughout the countryside.
1: La renommée de Jésus s'est bien entendu répandue dans toute la contrée.
0: The 3 years of public ministry had made him a household name.
1: Les 3 années de ministère public l'ont fait connaître de tous.
0: His miracles and above all his authoritative word had made him prominent.
1: Ses miracles et par-dessus tout son autorité l'ont rendu éminent.
0: Many people made the pilgrims that year with the hope that they might catch a glimpse of Jesus.
1: Plusieurs ont fait le déplacement cette année-là avec l'espoir d'apercevoir Jésus.
0: Especially after the news of raising Lazarus from the dead.
1: Et spécialement après la nouvelle de la résurrection de Lazare.
0: But the remarkable thing about Palm Sunday is that Jesus chose to enter Jerusalem publicly and deliberately.
1: Mais la chose la plus remarquable concernant le dimanche des Rameaux, c'est que Jésus ait choisi d'entrer publiquement et librement à Jérusalem.
0: There were many times when he went quietly to gatherings and to feasts.
1: Plusieurs fois, il y est allé tranquillement pour des rassemblements et des fêtes.
0: There were many times when he avoided publicity.
1: À plusieurs occasions, il a évité la publicité.
0: There were many times when he told people after performing a miracle not to talk about it.
1: À plusieurs occasions, il a défendu aux gens de parler d'un miracle qu'il venait d'opérer.
0: In order to avoid misunderstanding.
1: C'était afin d'éviter les incompréhensions.
0: He wanted to avoid people following him for the wrong motives and the wrong reasons.
1: Il voulait éviter que les gens le suivent pour des mauvaises raisons et des mauvaises motivations.
0: He did not want them to misunderstand his real mission.
1: Il ne voulait pas qu'ils se trompent sur sa vraie mission.
0: But now it is different.
1: Mais maintenant, c'est différent.
0: He is entering Jerusalem as God's Messiah.
1: Il entrait dans Jérusalem en tant que le Messie de Dieu.
0: He is entering Jerusalem surrounded with his disciples and with vast crowd of Galileans.
1: Il entrait dans Jérusalem entouré de ses disciples et d'une grande foule de Galiléens.
0: I need to explain something to you.
1: Il faut que je vous explique quelque chose ici.
0: The Galileans were always more friendly to Jesus than those from Judea.
1: Les Galiléens étaient toujours plus amicaux avec Jésus que ceux de la Judée.
0: The Galileans were thought to have come under the Gentile influence and they were treated with contempt by those who are from Judea.
1: Les Galiléens étaient considérés comme ayant subi l'influence des païens et ils étaient traités avec mépris par les ressortissants de la Judée.
0: The people were full of expectations. At least, finally, someone is going to do something instead of just talking.
1: Les gens étaient dans l'attente, car enfin, quelqu'un allait faire quelque chose au lieu de se limiter seulement au discours.
0: Of course, there were plenty of mischief makers who would love to see an insurrection or a revolt against the Romans.
1: Il y avait bien sûr plusieurs semeurs de troubles qui auraient aimé voir une insurrection ou une révolte contre les Romains.
0: There was a revolutionary man in prison already. His first name was Jesus and his last name was Barabbas, which means the son of the father.
1: Et il y avait déjà un révolutionnaire en prison. Son prénom était Jésus et son nom Barabbas, ce qui signifie fils du père.
0: While this revolutionary Jesus Barabbas waited in prison, Jesus, the real son of the father, was riding into town proclaiming the coming kingdom.
1: Et pendant que ce révolutionnaire de Jésus Barabbas était en prison, Jésus, le vrai fils du Père, entrait en ville proclamant le royaume à venir.
0: The shout of praise, the waving of palm branches, and the soaring hopes of people have deeply touched Jesus.
1: Les cris de louange, les rameaux de palmiers que l'on agitait, et l'espoir du peuple qui planait dans l'air ont profondément touché Jésus.
0: But not in the role that the crowd wanted to give him.
1: Mais non pas selon le rôle que la foule voulait lui assigner.
0: People often like to manipulate their leaders to get them to do what they want them to do.
1: Les gens aiment souvent manipuler leurs leaders afin de les amener à faire ce qu'ils veulent qu'ils fassent.
0: When the leaders do not do what the people want, they get disappointed.
1: Et quand les leaders ne font pas ce qu'ils veulent, alors ils sont déçus.
0: Luke tells us that when Jesus arrived at the outskirts of the city, he did something unbelievable for a king on his coronation day.
1: Luke nous raconte que lorsque Jésus est arrivé aux abords de la ville, il a fait quelque chose d'incroyable pour un roi pendant la journée de son couronnement.
0: With deep sadness and tears streaming down his cheeks, he said the following.
1: Avec une grande tristesse et des larmes coulant le long de ses joues, il a dit ceci.
0: If you even had only known on this day what would bring you peace, but now it is hidden from your eyes.
1: Si seulement tu avais connu ce jour qui t'apporte la paix, mais maintenant ces choses te sont cachées.
0: He wept for people because they were so blind.
1: Il a pleuré pour le peuple parce que celui-ci était tellement aveugle.
0: They wanted a military leader and a conquering hero, but Jesus brought no waving swords or charging cavalry.
1: Eux, ils voulaient un chef militaire et un héros concurrent, mais Jésus n'est venu ni avec une épée flamboyante, ni avec une cavalerie d'assaut.
0: He brought only himself and the authority of his word.
1: Il n'a apporté que lui-même et l'autorité de sa parole.
0: For the kingdom of Jesus needs only one person, himself.
1: Car le royaume de Jésus n'a besoin que d'une personne, Jésus lui-même.
0: I wonder how many times Jesus still cries over those who are confused.
1: Je me demande combien de fois Jésus continue-t-il de pleurer sur ceux qui sont embarrassés.
0: Over those who take his love and forgiveness for granted.
1: Sur ceux qui considèrent son amour et son pardon comme un acquis d'avance.
0: Over those who interpret his grace to be license for carnality.
1: Sur ceux qui interprètent sa grâce comme étant une licence pour la sensualité.
0: Over those who interpret his dying on the cross to be an excuse for not carrying their cross.
1: Sur ceux qui interprètent sa mort sur la croix comme étant une excuse pour ne pas porter leur croix.
0: Over those who interpret his compassion and long-suffering as indifference and uncaring.
1: Sur ceux qui interprètent sa compassion et sa patience comme une indifférence et un manque d'attention.
0: Oh, how must he still weeps over his church lack of discernment.
1: Oh, comme il doit être encore en train de pleurer sur le manque de discernement de son église.
0: Oh, how he must still weep for those who play politics with his church.
1: Oh, comme il doit être encore en train de pleurer sur ceux qui font un jeu politique avec son église.
0: Oh, how he must still weep for their wanting a Christ who fits their political, social, and cultural agendas.
1: Oh, comme il doit être encore en train de pleurer sur leur désir d'avoir un Christ qui corresponde à leur conception politique, sociale et culturelle.
0: Back to Palm Sunday again.
1: Mais revenons au dimanche des rameaux.
0: The Jews were screaming, Hosanna, which is a combination of two words.
1: Les Juifs criaient, Hosanna, ce qui est une combinaison de deux mots.
0: It meaning save now.
1: Et qui signifie sauve maintenant.
0: Blessed is he who comes in the name of the Lord, even the King of Israel.
1: Béni soit celui qui vient au nom du Seigneur, le roi d'Israël.
0: The shouting Hosanna was an appeal for Jesus to save them.
1: Le cri Hosanna était un recours à Jésus, lui demandant de les sauver.
0: Save now, they were saying.
1: Sauve maintenant, disaient-ils.
0: And Jesus has heard their cry and Jesus answered their plea.
1: Et Jésus a entendu leur cri et il a répondu à leur appel.
0: Oh, but the method is unexpected.
1: Oh, mais la méthode était inattendue.
0: Oh, but the root was puzzling.
1: Oh, mais la racine était intrigante.
0: Oh, but the way he is going to save is perplexing to human mind.
1: Oh, la façon dont il allait sauver était difficile à comprendre du point de vue humain.
0: But he knew that their hosanna soon will dissolve into crucify him, crucify him.
1: Mais ils savaient que leur hosanna allait bientôt se transformer en crucifie-le, crucifie-le.
0: Their cry for salvation imagined the glitter of the coronation ceremony.
1: Leur cri pour le salut donnait l'idée d'une cérémonie de couronnement.
0: But Jesus knew that their salvation would mean the shedding of his blood on the cross.
1: Mais Jésus savait que leur salut signifiait que son sang coule sur la croix.
0: Their cry for salvation imagined the establishment of a throne.
1: Leur cri pour le salut signifiait l'établissement d'un trône.
0: But he perceived the nails and the thorns.
1: Mais lui, il aperçut les clous et les épines.
0: Their cry for salvation imagined the breaking of the Roman yoke and political freedom.
1: Leur cri pour le salut signifiait la destruction du joug de l'Empire romain.
0: He knew that their and our most desperate need is a breaking of the yoke of sin.
1: Mais lui, il savait que leur besoin le plus désespéré, ainsi que le nôtre, c'est la destruction du joug du péché.
0: You cannot have Hosanna without crucify.
1: Vous ne pouvez avoir d'Hosanna sans crucifix.
0: Therefore, while they were saying, Hosanna, save now, they unknowingly were crying, crucify, crucify.
1: Ainsi donc, pendant qu'ils criaient, Hosanna, sauve maintenant, sans le savoir, ils criaient, crucifie, crucifie.
0: For there can be no salvation without the cross.
1: Car il ne peut y avoir de salut sans la croix.
0: You may not like the idea that someone dying on the cross 2,000 years ago can be your only salvation.
1: Il se pourrait que vous n'aimiez pas l'idée que quelqu'un mourant sur la croix il y a 2000 ans puisse être votre seule source de salut.
0: You may refuse to see the logic of the cross.
1: Il se pourrait aussi que vous refusiez la logique de la croix.
0: You may say, it is not fair for a sinless man to die for my sin.
1: Et vous pourriez même dire, ce n'est pas juste qu'un homme sans péché meure pour mon péché.
0: You may refuse to accept the historical evidence of the cross.
1: Il se pourrait que vous refusiez l'évidence historique de la croix.
0: But all of that does not contradict the historical evidence.
1: Mais tout cela ne contredit en rien l'évidence historique.
0: All of your protesting will not exempt you from the responsibility of responding to his love.
1: Toutes vos protestations ne vont pas vous abstoudre de la responsabilité que vous avez de répondre à son amour.
0: What you do with the cross is your choice.
1: Ce que vous faites du message de la croix vous regarde.
0: But you must understand that there are consequences to your decision.
1: Mais vous devez comprendre qu'il y a des conséquences qui s'attachent à votre décision.
0: Eternal consequences.
1: Et des conséquences éternelles.
0: Will you respond to the cross today?
1: Allez-vous répondre à l'invitation de la croix aujourd'hui?
0: Will you say, Lord Jesus, you, the perfect, died for my sin, forgive me?
1: Allez-vous dire, Seigneur Jésus, toi le juste, tu es mort pour mon péché, pardonne-moi.
0: Jesus promised to forgive all repentant sinners.
1: Jésus a promis de pardonner à tout pécheur repentant.
0: In going to Jerusalem, the words of Zechariah the prophet were written hundreds of years earlier before were ringing in his ears.
1: En allant à Jérusalem, les paroles de Zacharie le prophète, écrites des centaines d'années plus tôt, résonnaient dans ses oreilles.
0: Zechariah 9:9 says, "Rejoice greatly, O daughter of Zion."
1: Zacharie chapitre 9, verset 9 dit, "Sois transportée dans l'allégresse, fille de Sion."
0: Shout, O daughter of Jerusalem.
1: Pousse des cris de joie, fille de Jérusalem.
0: See your king comes to you, righteous and having salvation.
1: Voici, ton roi vient à toi, il est juste et sauveur.
0: Gentle and riding on a donkey.
1: Il est humble et monté sur un âne.
0: On a colt, the foal of a donkey.
1: Sur un âne, le petit d'une ânesse.
0: This was a far cry from their image of a conquering hero who would sweep into Jerusalem in a chariot pulled by two white horses.
1: Ceci est une interpellation à l'idée d'un héros conquérant qui entre dans Jérusalem avec un char tiré par deux chevaux blancs.
0: Oh, but remember, he rides the clouds for your help.
1: Oh, mais souvenez-vous qu'il a traversé les nuages pour vous venir en aide.
0: This was a far cry from the plots and the plannings of the Zealot Revolutionary Party.
1: C'est en fait une interpellation au complot et au projet révolutionnaire du parti Zélote.
0: But his liberating was for eternity.
1: Mais la libération que Jésus opérait était pour l'éternité.
0: You see, Jesus conquering would take place on the battlefields of the minds and the hearts and not in the streets of Jerusalem.
1: Vous voyez, le triomphe de Jésus s'opère sur le champ des batailles des pensées et des cœurs et non dans les rues de Jérusalem.
0: Jesus' victory would last for eternity instead of falling within the century and be buried in the history books.
1: La victoire de Jésus est éternelle et non quelque chose qui dure quelques siècles pour être enseveli dans les livres d'histoire.
0: On that first Palm Sunday when Jesus rode to Jerusalem, God was ready to present his peace plan to humanity.
1: Lors de ce premier dimanche des Rameaux, alors que Jésus entrait dans Jérusalem, Dieu s'apprêtait à présenter son plan de paix à l'humanité.
0: There would be no compromise.
1: Il n'y avait pas de compromis possible.
0: The final skirmish took place on Good Friday, but people did not realize that the battle was already won by Jesus coming to Jerusalem.
1: La dernière échauffourée a eu lieu pendant le Vendredi Saint, mais les gens n'ont pas réalisé que la bataille avait déjà été remportée par la venue de Jésus à Jérusalem.
0: Palm Sunday is a day when Jesus proclaimed his victory over the hostile forces over him.
1: Le dimanche des Rameaux est un jour durant lequel Jésus a proclamé sa victoire sur les forces hostiles qui s'acharnaient contre lui.
0: And God still seeking to let everyone know that the battle is over and Christ has won.
1: Et Dieu cherche jusqu'à présent à faire savoir à tout le monde que la bataille est terminée et que Christ a remporté la victoire.
0: And Jesus' life itself was a treaty.
1: Et la vie de Jésus elle-même est comme un traité.
0: Will you respond to him and receive eternal life?
1: Allez-vous répondre à son appel et recevoir la vie éternelle?
0: You can be assured of eternal life here and now.
1: Vous pouvez être assuré de la vie éternelle ici et maintenant.
0: If that is your desire, I want to pray with you.
1: Si c'est cela votre désir, je voudrais donc prier avec vous.
0: Heavenly Father,
1: Père Céleste,
0: I thank you for Jesus.
1: Je te remercie pour Jésus.
0: I thank you that he died on the cross for me.
1: Je te remercie de ce qu'il est mort sur la croix pour moi.
0: I thank you that I can receive forgiveness from his hand.
1: Je te remercie de ce que je peux recevoir le pardon de ses mains.
0: And I thank you that I can be assured of heaven here and now.
1: Et je te remercie de ce que je peux être assuré du paradis ici et maintenant.
0: In his name I pray.
1: En son nom, j'ai prié.
0: Amen.
1: Amen. Vous venez de suivre Sur le chemin du Seigneur, une production en duo de Leading the Way avec le Dr. Michael Youssef. Aujourd'hui, nous avons parlé du Dimanche des Rameaux, qui est le premier événement de la Semaine Sainte. Jésus est entré à Jérusalem, mais cette fois-ci avec une autre signification. Il y est entré avec l'idée d'aller mourir à la croix pour le salut de l'humanité. Pendant que les uns criaient « Hosanna », c'est-à-dire « Sauve maintenant », lui, il a persévéré les épines et les clous. Il l'a fait pour toi et pour moi, afin que nous ayons un moyen d'être sauvés. J'espère que tu répondes à son amour. Merci d'avoir suivi cette émission. Nous sommes donc sur une série de messages sur la croix. Et dans la prochaine émission, nous parlerons de la signification réelle de la croix. Ne manquez donc pas le rendez-vous. Et nous espérons que vous nous écriviez pour nous poser des questions ou pour nous dire que vous avez répondu à l'appel du Seigneur pour avoir la vie éternelle. Si vous l'avez fait, nous serons très heureux de correspondre avec vous. Notre adresse complète vous sera communiquée tout à l'heure. En attendant, portez-vous bien dans le Seigneur et que Dieu vous bénisse. À la prochaine.
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